Arrête, Amutako, c'est une fois que tu as ramené le roi au Nord-Pensio pour lire et ce qu'a fait Msiki. Nous programmons maintenant, c'est notre date, toi et tête, au chasson de Tkwe, et au chasson de ce programme, c'est qui, comment tu as fait le c'est sa scène 1, Borskanger, ta tête, Jangal, Anienza, mais nous voyons qu'il y en a un peu de temps à faire. 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